Le B13, B13, B13. On a une possibilité de bingo.

0: Oui, bonsoir.
1: Oui, Pauline. Bonjour.
0: Je vais prendre votre numéro de prix, s'il vous plaît.
1: Le 7961.
0: Le 79-61, c'est gagnant. Félicitations.
1: Merci.

félicite la personne gagnante du jeu de la lettre X qui remporte 600 $. Alors, on met le pad de côté. On prend maintenant les petites feuilles mauves à deux faces et nous jouerons le jeu du moitié-moitié. Le moitié-moitié, pour pouvoir le remporter, vous devez réaliser 3 lignes dans le même carreau. Toujours les mêmes règlements. Les lignes verticales, horizontales ou diagonales, les 4 coins ne comptent pas. Si vous remportez le moitié-moitié, le montant est de 1638 $. Alors, on joue avec une boule frimée. On va jouer avec le G56. Donc, tous les numéros qui se terminent par le 6 devront être étampés. Donc, le B6, le I16, le I26, le N36, le G46, le G56, le O66. Le B6, I16, I26, N36, G46, G56, NO66. On prend une courte pause, puis on vous laisse le temps d'étamper tous ces numéros. Yeah,

0: Ce soir, on désire souligner l'anniversaire de Doris Chabanel, Jonathan Hamel, Silvio Thorne et Claudette Lalonde. Bonne fête!
1: Pour vivre le moment malaisant où tous les employés sont obligés de taper des mains puis de chanter.
2: Aujourd'hui, c'est toi le roi du Saint-Hubert de Ville d'Anjou. Si je chante encore bonne fête, me tire une balle dans la tête.
3: C'est ma fête, à moi, moi, moi, moi, moi, moi, souhaitez-moi bonne fête. Allez-y, j'attends.
0: Alors, on est de retour pour poursuivre avec le jeu du moitié-moitié sur les petites feuilles mauves à deux faces. Vous courez la chance de remporter 1638 $. Juste avant la pause, on a frimé tous les chiffres qui se terminent avec le 6. Donc, on poursuit avec le N43.

Le N32. N32. N32. Alors, le prochain bingo aura lieu mardi prochain, le 22 septembre. Les cartes seront en vente dès demain à la station-service Éco de Wendake, au dépanneur Alphée Picard, et sont déjà disponibles en ligne sur le site de bingowendake.ca. Le N44, N44, N44.

Le I-19. I-19. I-19. On a une possibilité de bingo.

0: Oui, bonsoir.
1: Bonsoir.
0: Je vais prendre votre numéro de free, s'il vous plaît.
1: Le 43-931.
0: Le 43-931, c'est gagnant. Félicitations.
1: Bonsoir à mes cousines de Wendake.
0: Bye. Bonne soirée.

Alors, nous sommes maintenant rendus sur la feuille rose. Donc, on reprend le pad. Pour ce jeu, pour chacun des jeux, vous pourrez remporter 600 $. Il y aura le jeu de la lettre Y, de la lettre C, et on terminera avec la carte pleine. Si la carte pleine remportée en 49 boules et moins, vous courez la chance de gagner 9 275 $. Alors, on y va pour un premier 600 $. On y va avec le B11.

On poursuit avec le B5. B5. B5. Alors, pour un premier 600 $, vous devez réaliser la lettre, le jeu de la lettre Y. Le N38. N38. N38.

0: Oui, bonsoir.
1: Bonsoir.
0: Je vais prendre votre numéro de free, s'il vous plaît.
1: Le F5005.
0: Le F5005, c'est gagnant. Félicitations.
1: Merci, madame.

0: Bonsoir.
1: Je vais prendre le numéro de Free, s'il vous plaît.
0: Le F-161-68.
1: Le F-161-68, c'est gagnant. Félicitations.
0: Merci.

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Alors, on félicite les deux gagnants de la lettre Y qui se remportent chacun 300 $. Alors, on est maintenant rendu au jeu de la lettre C. On poursuit avec le G60. Alors, le jeu de la lettre Y étant remporté, il n'est plus possible de nous téléphoner pour ce jeu. On poursuit avec le G53.

Le I-29. I-29. I-29. Alors, tous les gagnants de ce soir pourront récupérer leur prix à la station-service Éco de Wendake à compter de lundi 13h. N'oubliez pas d'apporter avec vous votre carte gagnante ainsi qu'une pièce d'identité avec photo. Et on vous rappelle que seule la personne gagnante pourra récupérer le prix. On poursuit avec le N40. N40.

0: Troué, bonsoir.
1: Oui, bingo.
0: Je vais prendre votre numéro de prix, s'il vous plaît.
1: Oui, F-123-67.
0: Le F-123-67, c'est gagnant. Félicitations.
1: Merci, merci.

Alors, on félicite la personne gagnante de la lettre C qui se mérite 600 $. Juste avant de poursuivre pour la carte pleine, toute l'équipe de Bingo Ndaké vous invite à être à l'écoute de la poule aux œufs d'or de ce dimanche. Un résident de Ndaké sera parmi les joueurs et tentera de remporter le gros lot. Donc, soyez à l'écoute. Alors, je vais nommer la 45e boule. Le O63. O63. O63.

Alors, je vais nommer la 49e boule, celle qui pourrait vous faire remporter 9 275 $. Le O71, O71, O71.

Le O61. O61. O61. On a une possibilité de bingo.

0: Oui, bonsoir.
1: Bonsoir.
0: Je vais prendre le numéro de Free, s'il vous plaît.
1: F25645.
0: Le F25645, c'est gagnant. Félicitations.
1: Merci.

0: Oui, bonsoir.
1: Bonsoir, Bingo.
0: Je vais prendre votre numéro de free, s'il vous plaît.
1: Le F18508.
0: Le F18508, c'est gagnant. Félicitations.
1: Merci.

avec qui se méritent chacun 1 200 $. C'est ce qui met... On félicite tous les gagnants, on félicite tous les joueurs. Puis on se donne rendez-vous mardi prochain, le 22 septembre, à compter de 19h30 pour un prochain bingo, dont le cumulatif de départ sera à 9 275 $. De la part de l'équipe de Bingo Wendake, on vous souhaite un beau week-end.

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1: Hey, miam 11h, tu vois, 23h, pile les noms, pile pour le Spotlight 2, toi des Nord, Moutkechino, vous avez peut-être vu comme moi, non, dans les nouvelles, non, cette semaine, non, on a parlé, non, d'un vol, pas d'un vol à l'étalage ou un vol de banque, mais un vol, non, vers le futur, non, un vol d'avion. Imaginez monter à bord d'un avion sans kérosène. C'est la réalité. On est rendu là, tu sais, en 2026, c'est non, des avions sans kérosène. Un avion propulsé, non, par des moteurs électriques. Électriques comme les voitures, et non, électriques. Les Tesla, puis tout le monde en fait, tu sais. Maintenant, on a des avions électriques alimentés par des batteries. Tchabourna, sinon un avion, et non, qui marche pas à l'essence, au kérosène, et non, qui marche à batterie. Ce futur, et non, vient de faire, et non, un grand pas, tcha. Le 12 août, en 2026, aux États-Unis, un appareil appelé Heart X1. C'est un chiffre romain, ça veut-tu dire 11 ou 9? Je suis vraiment inouï des chiffres romains. L'avion appelé Heart X1 a effectué son premier tour de vol. On l'a vu dans toutes les nouvelles à la télévision. Puis c'est pas un petit avion, on a mieux les réputés, c'est au Bachman, ça. C'est un avion expérimental avec une envergure de plus de 12 mètres et un poids au décollage, et non, dépassant 11 tonnes. Il est présenté comme le plus gros avion électrique à batterie jamais envoyé dans les airs. À batterie, Mbeno. Pendant 27 minutes, le X1 a décollé, grimpé et à environ, you know, 335 mètres, effectué différentes manœuvres, puis, you know, il s'est posé que tout était normalement. Donc, ça a bien été, ça a duré 27 minutes, OK, mais c'est déjà quelque chose, you know, faire décoller un gros avion, you know, à batterie. Électrique ou non. Le plus étonnant là-dedans, c'est selon, et non, son conducteur, son pilote, et non, toute l'électricité utilisée pour ce premier vol aurait coûté environ 5 $. 5 $ d'électricité, non, non, à Pichito, et non, pour son test, et non, quand même, et non, un avion de 11 tonnes. Mais ne réservez pas, nous, votre billet, nous, tout de suite, et nous, pour prendre cet avion. Ça, le X1 est un avion expérimental. Côté Bandano, maintenant, il sert notamment, nous, à développer le ES-30, un futur avion régional. Par contre, il va être hybride, pouvant transporter 30 passagers. Ça, hybride, je suis à l'aise avec ça. Électrique, j'aurais peur. Mouk hybride, ben, si l'électricité marche pas, le gaz embarque, le kérosène, s'il n'y a plus de kérosène, l'électricité embarque, rien de mieux, ça, c'est très, je trouve ça quand même, et non. Mouk, c'est encore expérimental, et non. L'objectif, c'est d'effectuer de courtes liaisons à liaison régionale, ça, en utilisant moins de carburant. Sur de petits trajets, nous, pouvant être réalisés entièrement à l'électricité, donc des petits trajets. Mais à Moudé, Tinoncha, Wahat, Nédé, La Romaine, Ounem, Nédé, Bokchibit, Chaufferville, Fermont, des petits vols régionaux au bas du fleuve, un avion électrique, et nous, pourquoi pas, tcha. Alors, est-ce qu'un jour nous prendrons l'avion comme nous le prenons aujourd'hui? Comme nous prenons aujourd'hui une voiture électrique, c'est, on est proche, on a un pied devant nous. Ce qui ressemblait encore récemment à de la science-fiction commence à prendre son envol. C'était le Spotlight. Le dernier Spotlight à 23h30, ça va être sur les phénomènes étranges, paranormaux. Je suis pas mal sûr que tu veux pas manquer ça. C'est parti, on décolle pour la troisième heure avec un groupe allemand très apprécié chez les Inuits. En plus, ça s'appelle Geronimo Cadillac. C'est parti.
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1: Ah, cette technologie, ça, c'est incroyable. Marceline de tout, Marceline de Tamdeo de Québec. Écoutez, oui, Johan, Wahat de Tamoucha, Mamou de Tamouch, chacun dans leur radio. Sur Messenger, et nous, ils passent, et nous, une agréable soirée ensemble. Qu'est-ce qu'on peut pas faire dans les années 2000? Ça, c'est incroyable, et nous. Hey, Susan, Natameno, qui est une autre, oui, Pedro, tcha, Bonnie M, Nédé, Kawawa, DJ Jack, né. Bonne soirée, Nidot, good evening, Nidot, et nous, Kawawa, oui, le spotlight, et nous. Le dernier spotlight de la soirée, vu qu'il est tard, 22h30, et nous, je vais vous parler du fantôme, et nous, d'Enfield. C'est vraiment, et nous, en tout cas, je vous compte ça. Imaginez, nous, maintenant, et nous, vous êtes dans votre chambre, tu gardes bien, moi, et nous, en pleine nuit, et nous, tu gardes bien, moi, tu se routes, tu gardes bien, des coups. Soudain, des coups résonnent dans les murs. Pendant que vous êtes seul dans une chambre, les meubles semblent, nous, se déplacer tout seul. Il y a Jim Rouneno, Nénoté de Bois.

0: du nord de Londres, mais des côtés, nous, chez des Britanniques. Tiens, en 1977, Nishpino, une mère et ses enfants affirment que des phénomènes étranges et nous se produisent et nous dans leur maison des Huitouettes. Des objets sont projetés, des meubles bougent, des bruits inexpliqués retentissent et nous dans les pièces à Pédarouné, des sons à Poti, oui, peut-être, ou en peut-être. Mais c'est surtout Janet, âgée de 11 ans, au début de l'affaire, et nous, qui avait attiré l'attention sur cette histoire, et nous, des témoins affirment le voir projeté de son lit, plus troublant encore, une étrange voix grave, et nous, sort de sa bouche. Une voix qui prétend et nous appartenir à un homme décédé. Deux enquêtes et nous de la société For Psychical Research et nous, Makene Maurice Gross et Guy Lyon et nous, Playfair. Passe et nous de nombreuses heures et nous sur place et accumule des enregistrements et des témoignages enregistrés d'autres mouettes, malgré les témoignages et nous d'autres mouettes. Pour eux, les enquêteurs, certains événements demeurent difficiles à expliquer. Mais il y a toujours un média dans chaque et nos histoires et nous, dont dans ce spotlight-là aussi. Il y a un problème dans cette histoire. Jeannette et sa sœur ont aussi été surprises à simuler certains phénomènes. Aha! Les deux sœurs et nous ont été surprises et nous à simuler au Stoudrahien quelques phénomènes. Pour les sceptiques, comme moi, l'affaire d'Enfield pourrait donc être essentiellement une série de canulars et de mises en scène. Pourtant, ceux qui ont étudié le dossier, ne sont jamais toutes arrivées à la même conclusion. Psychical Research, une gang d'enquêteurs des maisons d'enquête et pour nous tenir la même conclusion. Pour terminer, près de 50 ans plus tard, ça fait 50 ans cette histoire-là. Hey, en passant, ça fait 50 ans le disco. OK, on ne changera pas de sujet. Près de 50 ans plus tard, une question demeure, et nous, sur cet événement, paranormal. Qu'est-ce qui s'est réellement passé dans cette maison d'Enfield? Un immense canular devenu légendaire ou quelque chose que personne n'a encore réussi à expliquer complètement? C'était le dernier spotlight de la soirée. Nous avons encore 25 minutes à passer ensemble, Mamo et nous. Toujours dans le domaine dance music.
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0: réfléchir déjà à sa fin, non? Ce fut, non? Le plaisir, non? Nous n'en avons qu'à tuer, t'as pas droit, non? Nous, peut-être, bien, nous, peut-être, je suis un chat. Un plaisir de vous accompagner tout au long de la soirée. Merci d'avoir choisi votre station de radio afin d'écouter DJMaurice.online. Les radios. Je remercie également tous nos radios partenaires qui diffusent l'émission chaque week-end. Et pour ceux qui désirent rester, eh bien, restez dans un instant. Nous, MC Mario de Montréal prend la relève pour une heure de mix. Je vous souhaite une excellente fin de soirée, une bonne nuit. Si vous conduisez, pas de texto au volant. Mais faites vos flashers à l'avance, s'il vous plaît. Venez, on se retrouve, très bientôt pour une nouvelle soirée dance et disco. Venez, yamé!
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2: Hey, Queenette Perrault, bonsoir tout le monde. Bienvenue encore une fois à un autre rendez-vous Dance et Disco. Donc, DJ Moïse avec vous. Toujours avec beaucoup de pep pour mixer pour 3 heures sans interruption de 21h à minuit. Et au programme, ça, toujours et non des incontournables du disco années 70, quelques fois, il y a peut-être non années 80. Ça, toujours remixé au goût du jour, ou bien donc au goût du soir. Entre les mix, et non, dans le tapage, les pichichas, et non, à Indenraden, les spotlights, en Ashton, 3 spotlights, anecdotes, faits divers, histoires insolites, un peu de tout et de rien, et check, le premier spotlight, ça va être à 22h30, et non, mais qu'une nouvelle à chaque demi-heure. L'émission que vous écoutez actuellement est diffusé chaque week-end grâce à nos radios partenaires qui rejoignent les communautés Innu, Atikamekw, Anishinaabeg, Naskapi, Mohonaut, Makene, Wendake, et Innu, Tignadotia, Wendat. Ok, nous, la soirée, ça va être très 70s ce soir, donc sortez nous la boule miroir, les bottes à talons en bois. McKinney, préparez-nous votre piste de danse, que ce soit nous dans le salon, votre sous-sol, et nous votre cuisine, peu importe, et nous faites-vous une petite place, et nous pour danser avec vos invités. Sinon, si vous êtes seul, et nous comme moi, nous je suis seul au platine, ça, je danse quand même, et nous quand l'envie me pogne. Okay, montez le volume, ça, le party mix à la maison commence dès maintenant.
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1: Hey, Minas Pego, Kwesi Dedno, rebonsoir tout le monde et nous, bienvenue à votre rendez-vous et nous du week-end, chat, pour ce qui est du disco, chat, de la disco music, Keno. Et quand tu es venu, Keno, la deuxième heure, chat, est-ce que nous avons bien, tu sais, tu dis, mais tu te demandes, Tino, je peux pas t'aider, parce que, chat, avec Harry, je suis tombé dans, je suis tombé dans, on est dans, donc, je suis très heureux, nous, de vous accompagner jusqu'à minuit pour encore deux heures de musique sans interruption. Et on a un petit rappel, Spotlight, et nous, dans 30 minutes, à 22h30, et nous, le...

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